0: près de Montréal. Bonjour, Air France 358, Papa. Lourd, le numéro 340.
1: Air France 358, Papa Lourd, centre de Montréal, bonsoir.

0: 21 Lourdes, niveau 350.
1: France 0, 21 Lourdes, Centre Montréal, bonsoir. Si vous pouvez vous connecter, CPDS avec Montréal, s'il vous plaît, Charlie Zulu, uniforme Lima.
0: Bien sûr, France 0, 21 Lourdes.

0: Québec 10, Medevac. Pour trafic, là, j'ai un trafic que vous croisez dans une vingtaine de minutes au niveau de votre 360. Est-ce que vous préféreriez monter à 380 ou arrêter à 360 en dessous?
1: Si vous faites pour Québec 10, madame.
0: Pas de problème, prenez votre temps, c'est dans 20 minutes.

0: Québec 2, Saint-Lévac. Roger, arrêtez la montée niveau 360.
1: Arrêtez la montée 360.
0: Roger, et dans une fois que le croisement va être fait, je vais pouvoir vous donner plus haut.

0: avec Disney-Lévesque. Vous avez un petit peu accéléré, le trafic n'est plus un conflit. Montez le niveau de vol 370.
1: 370 pour Québec, Disney-Lévesque, merci.

0: Allo, Montréal Air France, 23 Golf, niveau 330, c'est PDLC.
1: Attends, 23 Golf, c'est au centre de Montréal, bonsoir.
0: Bonsoir.
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0: Québec 10 Médévec, voulez-vous la 2h Zulu à coup de joie?
1: Bonjour, copie pour Québec 10 Médévec.
0: Québec 10 Médévec, la météo à coup de joie, 0200 Zulu. Vent 290 à 11, rafale à 19, visibilité 1-0, faible averse de pluie, 1700 pieds épars, plafond 2500 pieds fragmenté, 4300 pieds couverts, température 1-1, point de rosée 1-0, altimètre 2974.
1: C'est 974, c'est ça, ça devrait faire.

0: Bande morale, bonsoir, France 8, 3 kilos lourd, le stable au niveau 350.
1: La France 8, 3 kilos lourd, ça ne m'a rien bien reçu, bonsoir.
0: Alright, bonjour, le stand de 481, super level 370.
1: Le stand de 481, Montréal, roger.
0: RMAR 6670, level 370.
1: ISR 670, Montréal Center, roger, good evening.

0: 8-9 uniforme lourd. Bonsoir, à niveau de vol 350.
1: Air France 8-9 uniforme lourd, le standard, bonjour.

0: Whiskey.
1: Uber 9 is Zero Whiskey AV, Montréal, s'il te plaît, bonjour.
0: Bonjour, Hotel, 66 Level 370.
1: LM 6 at 36 Heavy, Montréal, s'il te plaît, bonjour.

0: Montréal, de la Suisse 41 grammes.
1: Allez-y.
0: Vous confirmez, s'il vous plaît, le point d'entrée océanique.
1: Le point d'entrée océanique, c'est l'OMZI, Suisse 41 grammes.
0: Alors, on vient d'essayer d'avoir la clairance par Satanic, et puis nous avons répondu que c'était pas le bon point d'entrée. Merci.
1: Il y a peut-être un changement de plan là, pour votre traversée que je ne suis pas au courant, ou des fois, quand que c'est 1h30 et plus, parce qu'on est pratiquement 1h30 du point d'entrée océanique, des fois, les autorisations sont rejetées pour cette raison. Vous allez parler au centre de Gander à peu près 10 minutes avant Yankee Whiskey Kilo. Toutes les demandes concernant l'océanique vont pouvoir être adressées par le centre de Gander à ce moment-là.

0: 580 request direct Yankee Juliet X-ray.
1: Vous êtes 580 Roger, petit direct Yankee Juliet X-ray, en course.
0: Correct, Yankee Juliet X-ray, en course, vous êtes 580, thank you.
1: Roger.

0: pour la France 027.
1: Allez-y, monsieur.
0: La France 027, si possible, on souhaiterait monter au niveau 400.
1: La France 027, sur votre route de vol, le prochain niveau, au niveau de vol 410, à quelle heure est-ce que vous allez être capable?
0: Alors, on a fait la demande de traverser au 400, et sinon, on serait capable à prochain Delphi.
1: France 027, Roger, je vérifie. Si je peux vous autoriser dans mon espace, mon vol 400, j'ai pas de trafic, mais approchant 78, on entend dans l'espace de Gander, c'est possible que vous ayez à redescendre votre vol 390 si Gander n'approuve pas le vol à l'altitude appropriée. Qu'est-ce que vous préférez?
0: On veut bien tenter la montée maintenant, et s'il faut redescendre, on redescendra à France 027.
1: France 027, Roger, c'est bon avec moi, montez-nous votre vol 400.
0: On va monter au niveau de vol 400 à France 027, merci.

0: Air France 027, on est à Montréal.
1: Oui, Air France 027.
0: Air France 027, j'ai une obligation de fournir à Gana l'heure à laquelle vous êtes capable de votre vol 410, même si c'est l'intention de vous garder notre vol 400. Alors, faut juste me dire à quelle heure vous êtes capable.
1: C'est en fait, normalement, dès maintenant, on pourrait être capable 410 Air France 027.
0: OK, donc je vais leur demander que ce soit le plus tard possible, c'est bien ça? Vous désirez mettre 400 le plus longtemps possible?
1: Oui, à terme, on souhaite maintenir le 400 le plus longtemps possible.
0: Parfait, c'est le message que je pense.
1: Vous confirmez, on a reçu un CPDSC pour monitorer un incident sur le 4.
0: Oui, ça va être moi à nouveau.
1: OK, à tout de suite.

0: 5027, Montréal.
1: Oui, à 5027.
0: Je vais juste vous confirmer de descendre de 15h à pas de trafic, donc tu vas être en mesure de confirmer votre vol à niveau de vol 400.
1: Ok, donc 400 pour croisière, vous confirmez?
0: Ok, je ne sais pas pour combien de temps, là, mais pour le moment, ils n'ont pas de trafic et à partir de Meldi, ce sera la traversée océanique. Donc, à partir de ce point-là, il va falloir se conformer à la traversée océanique, mais pour le moment, vous pouvez maintenir le vol 400. Je n'ai pas besoin de vous descendre ou de vous monter.
1: Super, merci beaucoup, Air France 027.
0: Ça fait plaisir.

0: En réaction, bonjour, Air France 67, 35 lourds, niveau de vol 330.
1: Air France 67, 35 lourds, ça va, Roger.

0: 4-3-6-7-3-5, Montréal.
1: Air France 67-35, et Lyon Royal.
0: Air France 67-35, montez votre vol 350 et procédez direct lundi en route.
1: On monte au niveau de vol 350, direct sur l'OMSI, Air France 67-35.

0: Inuit 781, passez sur ma fréquence, 1-3-3-7-7.
1: Avec moi, 3-3-7.
0: Inuit 781, roger.
1: Targeting Air Canada 331, level 347.
0: Air Canada 331, Montreal Center, good morning.

0: Montréal, bonjour, WestJet 577, c'est votre vol 360.
1: WestJet 577, c'est le Montréal, Roger.
2: 20, Montreal, Air Canada 827, heavy, point level 380.
1: Air Canada 827, heavy, Montreal, Center, Roger.

Canada 913, contactez le centre de Montréal au 123, destinale de 2. 2-3-9-2, Canada 913, bonjour.

0: De Montréal, bonjour, Air France 98 Golf lourd, on maintient le niveau 360.
1: Air France 98 Golf lourd, c'est Montréal, bonjour.

0: Westjet 577, contactez Centre d'Edmonton 1-2-4-6-3. Leur fréquence normale ne fonctionne pas aujourd'hui, donc celle-ci est un peu plus loin. Vous pouvez peut-être réessayer dans 2-3 minutes si ça fonctionne pour la première fois.
1: D'accord, 1-2-4-3, 3-7-5-7-7, au revoir.

0: Victor Alto Sonata with you, level 382.
1: Delta 9 Heavy, Montreal Center, bonjour.
0: Montréal, Air France, 136 lourds, bonjour, niveau 400.
1: Air France, 136 lourds, c'est de Montréal, bonjour.
2: Heavy, 400.
1: Saudi 061 Heavy, Montreal Center, bonjour.

0: Bon, et bonjour, hein, c'est Adam, j'ai fait un net pour votre vol 400.
1: Exact. Alors, 819, c'est de Montréal, bonjour.
2: Montréal, bonjour, France 328 kg lourd, niveau 380.
1: France 328 kg lourd, c'est de Montréal, bonjour.

0: Demandeur 819, si capable, loguez-vous ce PDLC Charlie Zulu Uniform Lima.
1: On va faire ça.

0: Montréal. Bonjour Air France 356 Golf Lourd, le niveau 400 vers Roseau.
1: Air France 356 Golf Lourd, centre de Montréal, bonjour. Si vous êtes capable, connectez-vous, c'est PDLC Charlie Zulu Uniforme Lima.
2: Je connecte.
1: Merci.
3: Bonjour Montréal, WestJet 760, for level 350.
1: WestJet 760, Montreal Center, hello.

0: 812, contact Montreal Center, 12787, good day. Fine. Inuit 782, à petit centre de Montréal maintenant, 12787, bonne journée.
1: Avec Montréal, 12787, merci, bonne journée.
2: Montreal, Air Canada 61 is back on course.
0: Air Canada 61, roger.

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2: Montréal, bonjour, Air France 088 lourd au niveau 360.
1: Air France 088 lourd, c'est un bon rallonge.

0: Jeff 814, contact Montreal Center on the 123, decimal minor 2.
1: 2392, Washington 814, yeah.
0: Bonjour, Canada 3.9, qui peut faire le 3-4-0. Canada 3.9, c'est le bon endroit.

0: 14-088, le message TPDOC semble être pris. Montez niveau de vol 3-8, c'est bon.
1: On monte au niveau 3-8-0, Air France 0-8-8 lourd, merci.

0: Centre de contrôle de Montréal, bonjour Air France 40-4033, Lourdes, niveau 4, unité 0.
1: Air France 40-33, Lourdes, pas mal, bonjour.

0: Bonsoir,
1: Inuit 701, Samuel, bonsoir, continue de vol 330.
0: Remonte de vol 330, Inuit 701.

0: Inuit 701, contactez Centre de Montréal, 12787, bonsoir.
1: Bonsoir, 727, 8, bonsoir, 8, 7, 7.

0: 375 Golf, niveau 390.
1: La France 375 Golf, Zéro, Saint-Amoral, bonsoir.
0: Pardon, j'ai pas compris.